0: 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C'est pas
1: c'est dans la vie.
0: Non. Non, non, j'ai rien, les oreilles.
1: Tu m'énerves.
0: Dans la tête,
1: tu m'énerves.
0: Le monde,
1: tu m'énerves.
0: Je m'énerve.
1: Je m'énerve.
0: Tu m'énerves.